0: Das Stück heißt oder hieß oder heißt immer noch Die Bühne gehört uns allem. Und über dieses Konzept habe ich mich mit den SchauspielerInnen unterhalten. Wie gesagt, das Gespräch haben wir auf Französisch durchgeführt und es geht um Kunst, es geht um Theater, es geht um die Erfahrung, die gemacht werden können und es geht natürlich auch um Hoffnung, Schimmer, Optimismus.
1: Bienvenue dans notre émission panafricaine. Welcome to our Pan-African radio program. Bienvenidos en nuestra émission panafricana. Mboasu. Donc la question que j'aimerais bien te poser c'est pas même pas une question, c'est peut-être une autre matière parce que tu dis que vous dites que la scène est à tout le monde en fait.
2: Oui.
1: Tu es sûr?
2: Bah oui, je suis sûre que la scène appartient à tous et à toutes. Toute personne qui désire monter sur scène et exprimer ce qu'il ressent, véhiculer un message ou donner quelque chose, je pense que cette personne-là peut se dire que la scène lui appartient et donc qui peut aller sur scène et donner quelque chose de lui.
1: Vous savez dire qu'il n'y a plus, en fait, il n'y a plus de scène et il n'y a plus du public?
2: Bien sûr qu'il y a de scène et il y a de public. Le public vient à chaque fois pour regarder un spectacle. Mais par contre, nous, les comédiens et comédiennes, nous portons des personnages, nous portons des histoires. Et donc, une personne qui se dit qu'il est capable d'aller sur scène et de porter quelque chose, cette personne-là peut se dire que la scène lui appartient aussi.
1: Voilà. Et qu'est-ce que tu voulais exprimer, en fait, d'abord dans ton personnage,
2: oui.
1: Et puis quelle relation ça a avec peut-être une partie de ta vie?
2: Oui, je voulais exprimer le rejet, parce que dans notre vie à tout un chacun, il y a eu un moment où on a eu un rejet. Quelles que soient les circonstances, ça peut être en famille, ça peut être à l'école, ça peut être dans la rue, ou ça peut être en communauté. Et donc cette scène-là, c'était pour montrer les personnes qui sont rejetées, comment ils le vivent, comment ils le ressentent, là, cette douleur-là. Voilà.
1: Parce qu'en fait, c'est une scène très, très violente,
2: mm-hmm.
1: En soi.
2: Ouais.
1: On voit comment une personne, vraiment, même si elle essaie véritablement d'entrer dans les cercles,
2: oui.
1: Elle est complètement exclue de ce cercle.
2: Oui. Je pourrais dire que c'est aussi une partie de moi, de ma vie, parce que je...
1: Oui, vas-y.
2: D'accord. Parce que j'ai pas connu l'amour de ma mère, j'ai dû vivre avec ma belle-mère, la femme de mon père, et donc j'ai vécu avec mes frères et mes sœurs ce rejet-là. Parce qu'à chaque fois, quand tu essaies de faire bien, tu te dis que tu fais bien, tu donnes tout de toi. Mais ce n'est jamais suffisant. La personne qui est en face de toi n'est jamais satisfaite. Et donc voilà, je me suis nourrie de ça aussi. Ouais.
1: Et donc, comment est-ce que tu penses, parce qu'en fait, c'est toujours dans les traditions, que ce soit le Togo, que ce soit le Cameroun, que ce soit l'heure, que des enfants aillent vivre chez d'autres personnes, chez des parents proches, ou bien chez des parents proches, ou bien chez d'autres membres de la famille. Donc, est-ce que tu penses que ça crée certaines situations ou est-ce que ça donne la chance à des enfants ou bien qu'est-ce qu'il faut pour que ça se passe bien?
2: Évidemment que non, évidemment que ça ne donne pas de la chance à ces enfants-là. Des fois, oui, si c'est une bonne famille ou c'est des bonnes personnes, cet enfant ou bien cette fille-là peut grandir dans l'amour, dans l'anonymat et tout, mais quand malheureusement c'est une famille ou une personne qui ne l'aime pas ou qui n'aime pas les gens, qui ne viennent pas de leur ventre, c'est vraiment compliqué. Et donc pour ces enfants-là, je pense il y a beaucoup d'associations qui travaillent avec les enfants victimes de violences domestiques et tout. Et donc c'est vrai que ça ne finit jamais parce que c'est des séquelles, c'est des douleurs qui restent. Et des fois ça nous amène jusqu'à notre âge lorsque nous grandissons. Et donc c'est à nous-mêmes ou c'est à ces enfants-là de pouvoir travailler. Moi par exemple, avec le théâtre et le cinéma, j'arrive à me guérir un peu. Et donc c'est à ces enfants-là de trouver qu'est-ce qui leur passionne. avec la passion, on peut guérir de beaucoup de choses.
1: Mais comment est-ce que tu es venue justement au théâtre et tu parles aussi du cinéma?
2: Je suis venue au théâtre quand j'avais 15 ans. C'était à l'école. Il y avait des gens qui étaient venus pour dire qu'on cherche des enfants pour faire un sketch pour sensibiliser les gens sur le VIH. Et donc, je me suis dit, bon, pourquoi pas, je peux aussi l'essayer. Et je me rappelle la première scène que j'ai jouée, ça a été mais de ouf. Je ne savais pas que j'étais capable de ça, je ne savais pas. Quand j'étais enfant, je voulais être mannequin. Mais après ce spectacle-là, je me suis rendu compte que j'étais capable de beaucoup plus. Et donc, le rejet que je subissais à la maison, j'ai commencé à guérir en quelque sorte. Parce qu'à la maison, ce n'était pas moi. Mais quand j'étais dehors, j'étais sur scène, j'étais avec ma communauté d'artistes, entre guillemets, amateurs. J'étais pleinement moi. Et donc, je suis arrivée au théâtre comme ça. Et petit à petit, ça a continué. Après, j'ai glissé un peu dans le cinéma. Et puis, voilà.
1: Mais ça veut dire qu'il y a certaines personnes qui pensent que, bon, les artistes sont elles-mêmes ou eux-mêmes ou, enfin, sont les personnes qu'elles sont à l'extérieur du spectacle. Mais tu es en train de nous dire que toi, tu étais toi-même dans le spectacle.
2: Non, pas forcément dans le spectacle, mais quand je suis avec des gens qui aiment ce que j'aime, je me sens pleinement moi. Maintenant, quand je veux monter sur scène, c'est un personnage. Je rentre dans le personnage et quand je sors sur scène où la caméra dit couper, je sors du personnage et je suis Maximilienne.
1: Donc, c'est la compagnie, en fait. C'est la

0: cette scène-là. Et après, on a retravaillé et puis on a mis tout le monde dedans. Et voilà, ça a donné ce que ça a donné aujourd'hui.
1: En fait, quand tu regardes la période avant que, mm-hmm. que tu ne travailles sur cette scène-là,
2: oui.
1: et maintenant, il y a une transformation qui s'est opérée?
0: Oh, je dirais oui. Ce qui me fait le plus plaisir, c'est de toucher les gens quand je suis sur scène. Et donc, je pense que le fait que vous avez vu et que vous me posez des questions sur cette scène-là, ça voudrait dire que j'ai réussi mon boulot. Donc, voilà, je me sens bien.
1: Et comment est-ce que ça continue avec, justement, avec le groupe?
0: Avec le groupe, maintenant, on va décider avec nos chefs. Mm-hmm. Et ce que nous, on voudrait, c'est que ça continue, ce projet continue et qu'on crée plus et qu'on on donne plus envie aux gens de vraiment soutenir financièrement pour qu'on puisse toucher plus de cœurs. Oui.
1: En fait, il y a eu ici à Potsdam une exposition absolument magnifique, mm-hmm. qui était les signaux justement du pouvoir. Tu as peut-être entendu parler. C'était en fait tous ces signaux qui sont partis de Nauen, quelque part dans le Brandenburg, mm-hmm. jusqu'à Kamina, mm-hmm. Au Togo, jusqu'à Wojciech. Windhoek en Namibie. Et en fait, c'est lié aussi à l'emprise, à l'oppression qui a eu lieu au Togo et en Namibie aussi, oui. avec l'occupation allemande, l'oppression allemande. Il y a toutes ces façons de revisiter, de réexaminer le passé allemand. Et il y a une des dimensions de cette oppression-là, c'était précisément le genre.
0: Oui.
1: Parce qu'en fait, comment est-ce que vous vous reconnectez avec la vision du genre telle qu'elle était il y a plusieurs siècles avant que les Allemands,
0: oui.
1: viennent tout chambouler?
0: Oui. J'avoue qu'au Togo, nous les artistes, nous ne sommes pas respectés au niveau qu'on devait être. Mais entre nous les artistes, nous sommes tellement ouverts que cette question de genre ne nous pose pas de problème à nous. Maintenant, à l'extérieur du cercle des artistes, il y a toujours cette question de « oui, je déteste ces genres de personnes, on n'aime pas si, on est homophobe, on ne veut pas accepter ». Mais par contre, quand tu rentres dans le cercle des artistes, c'est cool, c'est chill, c'est voilà.
1: Mais comment ça se fait qu'il y a en fait cette très grande différence? Je sais qu'au Cameroun, par exemple, les lois homophobes sont apparues seulement depuis, je crois, si je me souviens bien, 1972. Mm. C'est quand la France a introduit des lois homophobes que le Cameroun l'a fait aussi. C'est-à-dire, mm-hmm. qu'avant cela,
0: oui.
1: et avant que les Allemands n'arrivent, mm-hmm. c'était... La question ne se posait pas. Dans la première constitution camerounaise,
0: oui.
1: C'est ce que dit Maître Nkom, je rappelle seulement ce que dit Maître Nkom, il n'y avait pas de loi, homophobe.
0: Oui.
1: On voit que maintenant, dans plusieurs pays d'Afrique, cela revient en force.
0: Oui.
1: Comment est-ce qu'il est possible alors de se reconnecter vers le passé?
0: J'avoue que c'est compliqué parce que nos dirigeants sont très fermés sur cette question. Ce n'est pas possible d'aborder cette question. Même en famille, c'est compliqué. Entre amis, à moins que vous ne vous comprenez ou que vous êtes artiste et donc vous êtes libre de discuter de tout type de sujet. Je pense que c'est toujours compliqué. C'est toujours là. Même chez nous, il y a ces lois-là qui sont sorties récemment. Avant, l'amende, c'était à 300 000. Maintenant, c'est de 1 million à 500 000. Et 1 million à 1 million 500. Pour les personnes de différents genres ou les LGBT, comme on dit. Donc, c'est toujours compliqué chez nous. C'est carrément tabou. Mais malheureusement, tu peux trouver ces genres de personnes dans plusieurs communautés, dans les entreprises, dans les maisons et tout, même des hommes mariés qui sont, voilà, des femmes mariées qui sont, mais c'est interdit de parler. Mais on le fait.
1: Et comment est-ce que tu vois, en fait, comment tu te projettes dans 3 ans, 5 ans, 10 ans?
0: Ben, mon rêve, c'est de créer un centre de formation pour les jeunes dans le domaine du théâtre et du cinéma.

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